bonne année sur le 93.9 Lexington, Kentucky, Radio Lex. Votre, je m'excuse, hein. Bonne année sur le 93.9 Lexington, Kentucky, Media Lex Radio. C'est votre mission Proudly African qui vous est présentée par Linda Kahana. Comme l'accoutumée, vous savez très, très bien, on parle de l'Afrique parce que l'Afrique est le paradis sur terre. La chanson, c'est Bonne année des Bopandou. Et si vous êtes né et grandi en Afrique de l'Est, Burundi, Rwanda ou Congo, je sais bien que vous savez, vous connaissez très très bien cette chanson, ouais. Et j'espère qu'elle va vous faire plaisir. Et bonne année à tous, bien sûr, bonne année sur le 93.9 Lexington, Kentucky, Media Lex Radio, votre émission Proudly African, et qui vous est présentée par Linda Kahana. Restez branchés. Bonne année, comme l'on voit, je suis Chenda, Nagatatu, Nutichenda, Muri Lexington, Kentucky, Media Lex Radio, Igano Chanuni, Proudly African, Mushkiri, Gonalindaka, Nanguko, Musanke, Menyede, Wamus, 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

C'est sur la chanson Enjoy de Eddie Kenzo, non, de Weekend, d'Eddie Kenzo, qu'on clôture notre mission d'aujourd'hui. Je remercie tout le monde qui nous captait sur nos ondes Media Lex Radio sur le 3.9 à Lexington, Kentucky, à tout le monde qui me captait sur nos réseaux Facebook et Instagram. Je vous remercie beaucoup pour votre soutien. Je vous souhaite tous un bon week-end. Bonne année à tous. Meilleurs vœux. Et encore une fois, bonne année à tous. 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